0: Vous voilà. Venez, venez, venez. Suivez-moi, je vous prie.
1: Chef Remy is waiting for you. This way.
0: Qu'attendez-vous?
1: Oh, here they are, Remy.
0: Des invités pour le dîner.
2: Yes, but what to prepare? Hein? Pour le repas idéal. Coq au vin? Non. A simple omelette? Too simple.
0: Voilà.
2: Mais oui, that's it.
3: On va s'arrêter de composer.
4: Attention.
5: Moi, composer.
6: Et chef.
7: Vite, par ici!
8: Idiot!
9: Au travail!
10: Cette nourriture est pour nos invités, pas pour vous! Hey, guys! The food is for them, not you!
11: Meal?
12: Everything must be perfect. Ego is en salle. Ingrid, what are you doing? Je vais négocier. Out of my way.
13: Table 7, 3 salades composées, j'en vois.
14: Et tout son monde, ça marche.
15: Dépêche-toi.
13: Enlevé.
14: Un prochain d'habitude, j'en vois.
16: Dépêchez-vous, par ici. Go, go.

0: 4 côtes pour la 12. Une à point, une bleue et une saignante.
1: Oui, petit chef.
0: Il va aussi me falloir rapidement 4 ratatouilles.

0: sont de retour.
1: Enfin.
2: Hey, thanks for coming, everyone. Vous serez toujours les bienvenus, cher Amy. À bientôt et bon appétit. Et Mio. Au revoir.
3: Si vous restez à la traîne, vous ne verrez jamais ce qui vous attend.